0: fiery song that betrays its title, or at least shows you its hidden underside. That was Shkweptmoch Rocker's Misha and the Spank.
1: At 4:13 p.m. Central Standard Time Saturday, Environment Canada has updated a tornado warning for southeastern Saskatchewan. Extra care and attention should be exercised. The following localities are included in the warning: Springside, Ebenezer, Yorktown, Melville, Grayson, Dorf, Goodf, Wolseley, Granville, Broadview, Kipling, Ocean Man Reserve, and Glenavon. Environment Canada meteorologists are tracking a severe thunderstorm that is possibly producing a tornado. Damaging winds and large hail are also possible. Take cover immediately if threatening weather approaches. Please consult local media for more information.
2: À 16h13 heure normale du centre le samedi, Environnement Canada a mis à jour une alerte de tornade pour le sud-est de la Saskatchewan. Une attention et des précautions additionnelles devraient être exercées. Les localités suivantes sont incluses à l'alerte: Springside, Ebenezer, Yorkton, Melville, Grayson, Neudorf, Godf, Wolseley, Granville, Broadview, Kipling, la réserve indienne Sandman et Glenavon. Les météorologues d'Environnement Canada surveillent l'évolution d'un orage violent produisant possiblement une tornade. Des vents destructeurs et de la grosse grêle sont aussi possibles. Mettez-vous immédiatement à l'abri si un phénomène météorologique menaçant s'approche. Veuillez consulter les médias locaux pour plus d'informations.

0: At 4:52 p.m. Central Standard Time Saturday, Environment Canada has updated a tornado warning for southeastern Saskatchewan. Extra care and attention should be exercised. The following localities are included in the warning: Moosomin, Greenvale, Kipling, Wawota, Yorkton, Melville and Esterhazy. Environment Canada meteorologists are tracking a severe thunderstorm that is possibly producing a tornado. Damaging winds and large hail are also possible. Take cover immediately if threatening weather approaches. Please consult local media for more information.
1: À 16h52 heure normale du centre le samedi, Environnement Canada a mis à jour une alerte de tornade pour le sud-est de la Saskatchewan. Une attention et des précautions additionnelles devraient être exercées. Les localités suivantes sont incluses à l'alerte: Moosomin, Grandfell, Kipling, Wawota, Yorkton, Melville et Esterhazy. Les météorologues d'Environnement Canada surveillent l'évolution d'un orage violent produisant possiblement une tornade. Des vents destructeurs et de la grosse grêle sont aussi possibles. Mettez-vous immédiatement à l'abri si un phénomène météorologique menaçant s'approche. Veuillez consulter les médias locaux pour plus d'informations.